Gawala. Ou bien il te dit, monsieur, moi y a pas monnaie, hein, y a pas le temps. Et c'est pas tout. Il y a quelque chose qui m'a fâché dans ça.

tele. Et quand ma femme voulait accoucher ce jour-là, mon ami, j'ai souffert, hein. Vers 1h du matin, ma femme s'est réveillée et me dit, vraiment,